0: Moi, je suis habitué à cette fille-là, mais c'est toujours le frère, toujours le horaire, il y a un roubédi. Mais moi, je suis quand même un horaire, un roubédi. Je dois faire la roba, un rôle. Hey, babati. Je dois faire la roba, un rôle. Hey, babati. Encore, qui fait la pile. Non, tu avais quelque chose comme ça, tu as une maman, une maman, une maman. Dites bon, mou. Qui boning. Moi, je suis une clé, je suis un pays, mou. 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